0: Alors, la première question.
1: On va reprendre sur les oiseaux, puisque
0: well,
1: j'ai
0: we'll
1: revu ce matin.
0: The birds, which, since we saw it this morning.
1: Mm-hmm. J'ai vu beaucoup de choses que je n'avais pas remarquées la première fois.
0: Noticed many things that I hadn't observed the first time.
1: Un détail très joli, c'est
0: very beautiful detail is
1: les oiseaux dans la cage.
0: The birds in the cage.
1: Dans la voiture.
0: Inside the car.
1: Qui se penche à gauche en même temps que la voiture.
0: Who sway at the same time.
2: Yeah. Remember, that will be accompanied by the sound of screeching tires.
0: Par le son des voitures qui...
1: Oui. À propos du son.
0: International sound.
1: Qu'est-ce qui manque dans le film?
0: What's lacking in the pictures? I now saw it.
1: Il y a beaucoup de bruits qui sont provisoires.
0: Many of the noises, sounds are now temporary.
2: Tell François, we have experimented with the German electronic sound.
0: Nous avons fait des expériments avec le son électronique allemand.
2: Which he heard in one sequence.
0: Vous avez entendu dans une épisode.
2: Where the family are in the boarded up house. The external attack sequence.
0: Les attaques de l'extérieur.
1: Il y était aussi ce matin.
0: Was that scene, la scène?
1: Non, le son.
0: Was the sound in this morning?
2: Yes.
0: Oui.
1: C'est vrai, j'avais remarqué l'autre fois.
0: I noticed it the other time. I don't remember it this morning.
2: Oh yes, sure. Ouais. Yes. Interesting side that I don't know whether I told you before.
0: Je sais pas si je vous ai dit avant.
2: But when I was shooting the scene.
0: Mais quand je filmais,
2: In order to help the actors,
0: afin d'aider les acteurs,
2: respond to
0: réagir.
2: The fact that there was an external sound of wings and cries and so forth. I had a drummer on the set with a side drum.
0: J'avais un drame sur le plateau avec un petit drame de côté même, un tambour. Sur le plateau, avec un petit...
2: And I had a microphone put close to it.
0: Et alors j'avais un microphone à côté.
2: And then had it put on a loudspeaker.
0: Et tout ça, je l'ai mis sur au microphone sonore.
2: So every time the actors
0: alors,
2: played their scene,
0: les acteurs jouaient
2: there was this loud side drum roll.
0: Ah, c'est bon, c'est bon.
2: I used one of those. They're called side drums, aren't they? Not a big drum, a small.
0: Le grand tambour, c'est un petit tambour.
2: Ouais. Brrr, like that. For every shot. I didn't know what else to do. I didn't know what else to do because to ask them to react to nothing was too much, you see. I sent that reel over to Germany. And they put their sound, their new electronic sound on it.
0: Et ils ont mis leur nouveau son électronique dessus.
2: It's not entirely correct at the moment.
0: C'est pas entièrement correct pour le moment.
2: But what I'm going to do,
0: faire,
2: I'm going to hope to make a deal with Bernard Herrmann.
0: J'espère pouvoir faire un contrat avec Bernard Herrmann, l'argent.
2: Who has done music before?
0: Qui a fait de la musique avant.
2: Of course, he's a very temperamental fellow.
0: Évidemment, c'est un type très tempérament.
2: Very temperamental.
0: Très tempérammental.
2: To supervise the sound of the whole picture.
0: Du film entier.
1: Ah, ouais, c'est bien ça.
2: Because you often hear musicians
0: parce que souvent on entend les musiciens
2: when they compose
0: quand
2: ils composent
0: ou l'orchestration
2: they talk of making sounds
0: ils parlent de faire des sons
2: which is what they really do
0: et c'est effectivement ce qu'ils font
2: if you take we'll take several sections of an orchestra and they play one note.
0: Ils jouent une note.
2: But they're all harmonizing with each other.
0: Ils sont tous en train d'harmoniser entre eux.
2: It becomes a sound.
0: Ça devient un son.
2: You see. Now, I intend to use this sound for the whole of the picture.
0: Pour le film entier.
2: No music.
0: Pas de musique.
1: Non, mais par exemple, quand
0: Jessica Tandy
1: trouve le cadavre du...
0: Discovers the body of the...
1: C'est très nu, là. C'est
0: that's very bare, that's very stark. Will that remain that way?
2: What is very bare?
0: It's the scene where she just... La scène elle-même.
1: La bande sonore à ce moment-là.
0: The soundtrack at that moment, it's completely
2: yes.
0: stark.
2: Well, the soundtrack is vital there.
0: Oui, la bande sonore est vitale à ce moment-là.
2: And I will see that her feet run down the passage.
0: Et je m'assurerai que ses pieds courent à travers
2: with almost an echo.
0: Avec presque un écho.
1: Ah oui, c'est ça.
2: have running feet, and then the quality of the running feet outside. If you notice that I had her run from a distance and then brought her right up to a big head when she's inarticulate.
0: Quand elle est inarticulée, elle ne peut rien dire.
2: There's a big head of the farmhand. And she can't speak. Well, there.
0: Alors à ce moment-là,
2: the sound of her running feet,
0: le son de ses pieds qui courent,
2: should match the size of the image.
0: Devrait égaler la taille de l'image, égaler la taille de l'image, la dimension de l'image.
2: They should grow right up, you see.
0: Ça doit

0: de ne pas faire crier les oiseaux du tout.
1: I'm going to play the sound as though the birds are saying to this person.
0: Je vais jouer le son comme si les oiseaux disaient à cette personne.
1: Now we've got you where we want you.
0: Maintenant, nous vous avons où vous voulons.
1: And here we come.
0: Et là, nous arrivons sur vous.
1: We don't have to scream with triumph.
0: On n'a pas besoin de pousser des cris de triomphe.
1: We don't have to scream with anger.
0: Il n'est pas nécessaire de crier en colère.
1: This is going to be a silent murder.
0: Ceci va être un meurtre silencieux.
1: That's what the birds are saying.
0: Voilà ce que les oiseaux sont en train de dire.
1: I think if I can get the electronic people to do it,
0: si je peux faire ça par les techniciens du son électronique.
1: Now, in the scene where the young man opens the door for the first time,
0: la porte pour la première fois,
1: and sees
0: et voit
1: the vast amount of birds,
0: l'étendue immense des oiseaux, toute la scène des oiseaux,
1: I'm going to ask for a silence.
0: Je vais demander un silence.
1: But I want an electronic silence.
0: Mais je veux que ce soit un silence électronique.
1: That there should be a kind of a monotony of
0: it might
1: sound like the distant roar of a sea.
0: But
1: it should be strange. It should say, we're not ready to start yet.
0: Nous ne sommes pas encore prêts à démarrer.
1: We're getting ready.
0: Mais nous nous apprêtons.
1: We're like an engine that is purring.
0: Une machine qui est en train de faire ses premiers sons au mont qui monte.
1: But we're not started off yet.
0: On n'a pas encore démarré.
1: And that should occur there all the time.
0: Et ceci devrait
1: not sweet sounds, not nice sounds,
0: pas
1: not the
0: sons,
1: cooing of birds.
0: Pas le son doux des
1: but
0: oiseaux.
1: It should be so low that you don't know
0: mais
1: whether you can hear anything or not.
0: Que l'on n'est pas sûr que l'on entend la chose ou pas.
2: Et j'ai bien regardé aussi des choses qui peuvent se recouper avec le.
0: I examined very closely a number of things which can.
2: Avec les autres films et avec tout ce qu'on a discuté ces jours-ci.
0: Which can be related to the other pictures and all the things we've been discussing.
2: À propos de la mise en scène, oui.
0: In connection with the direction.
2: Par exemple, j'ai bien regardé.
0: For instance, what I examined very closely.
2: Comment la mer
0: pouvait
2: être aussi inquiétante.
0: Could be so
2: tout de suite
0: disturbing immediately in the picture.
2: Je me suis rendu compte qu'il n'y a pas que les regards.
0: That's not only the looks, as I thought.
2: Il y a aussi cette astuce qui est sûrement.
0: There's also that gimmick which
2: je n'avais jamais remarqué avant.
0: I had never noticed before.
2: Qui est sûrement dans les autres films aussi.
0: And which probably exists in other pictures as well.
2: De rester sur elle en gros plan.
0: Of remaining on her in a close-up.
2: Pendant que d'autres personnages parlent.
0: While other people are speaking.
2: Ça, c'est un double.
0: And that seems to double the suspense.
1: Well, I was very anxious to establish.
0: Eh bien, j'étais très désireux d'établir.
1: The nature of the
0: la
1: woman,
0: de la femme,
1: because,
0: le caractère de la femme, car
1: in truth,
0: en vérité,
1: the arrival of another girl,
0: l'arrivée d'une autre fille,
1: right into Bodega Bay with her son,
0: qui arrive à Bodega Bay,
1: put her on her guard,
0: l'a réellement mise en garde et très méfiante.
1: Before she even examined what the girl was like, who she was, and what.
0: Avant d'examiner qui était la fille, qu'est-ce qu'elle pouvait être.
1: To her, here was another good-looking
0: voilà
1: woman.
0: Voilà encore une fille, une jolie, une belle fille.
1: And then when he, what else could she think
0: et
1: when he said she brought some lovebirds?
0: Quand il lui dit, elle vient m'apporter les oiseaux d'amour.
2: Oui. Chaque fois qu'on dit les oiseaux d'amour, c'est un.
0: Each time they mention the lovebirds.
2: C'est avec. C'est une chose qui recoupe le scénario.
0: It's something which has reference to something else in the
2: quand
0: scenario.
2: Quand elle le dit à l'institutrice aussi.
0: When she says to the school teacher as well.
1: Oh yes, sure.
2: Ouais,
1: everybody, you see,
0: which
1: it shows you the word love.
0: Ça vous montre comment le mot amour
1: is a word of suspicion.
0: Est un mot de suspicion.
2: Oui. Et comment a-t-on fait le la mouette qui attaque le pompiste à la station d'essence.
0: And how did you achieve the effect of the girl, seagull attacking the garage man?
2: C'est un plan très général.
0: Garage attendant.
1: That is a live gal.
0: Ça, c'est une mouette vive.
1: Santa Cross.
0: Que l'on envoyait à travers.
1: From a high platform.
0: D'une plateforme très haute.
1: And trained.
0: Et qui est dressée.
1: To skim the head of the man.
0: À passer juste à la surface de l'homme, de l'homme.
1: And he was a stunt man.
0: Et lui, c'était un type, un truc
1: that exaggerated his reaction.
0: Qui a exagéré sa réaction.
1: And made it look like an impact.
0: Et a fait croire que c'était une...
1: Rather like a boxing match when they fake
0: comme
1: a punch.
0: Plutôt comme un match de boxe quand c'est falsifié. Yeah. Comme un coup de poing, vous savez.
2: Pour en revenir aussi à la question du point de vue.
0: And to get back now to the question of the point of view in the perspective in direction.
2: Et de l'identification.
0: And the identification.
2: Du public avec l'héroïne.
0: Of the public with the heroine.
2: Je me suis rendu compte aussi.
0: I realized as well.
2: Que dans les scènes en, comment on dit, en chant contre chant.
0: C'est pas.
2: Toc, toc, toc, toc, toc.
0: And it seems...
2: Ça, il voit bien comme ça, je crois.
1: Which scene is he talking about?
0: Quelle scène parlez-vous?
2: Les scènes de dialogue entre, par exemple, surtout la scène entre la mère...
0: Fog of field against field.
2: La mère et la jeune fille.
1: The mother and daughter.
0: Yes, the mother and daughter.
1: Mm. In the bedroom, you mean?
0: Dans la chambre couchée, yes.
2: Oui. Que... L'identification
0: of the identification
2: du public avec l'héroïne
0: of the public with the heroine
2: est facilitée
0: is facilitated
2: par l'inégalité
0: is enhanced by the inequality
2: des échanges
0: of the exchanges of the exchanges of the camera exchanges.
1: Well, the it seemed to me that it's the mother's point of view there.
0: Il me semble que c'est le point de vue de la mère là.
2: Quand on voit la fille, c'est ça.
0: Yes, when you look at the girl, that's true.
2: Mais quand on voit la mère, c'est pas du tout le point de vue de la fille.
0: But when you look at the mother, it isn't the viewpoint of the girl anymore.
1: Exactly, no.
0: Définitivement pas.
1: No, you see there, what is your basic content of the scene?
0: Quel est le contenu fondamental de cette scène?
1: It's the mother again.
0: C'est la mère.
1: Losing her balance and losing her by what she's gone through. There's a woman. This woman is still in the house and related to her son. She can't bring herself to talk about it immediately. But it's in her mind.
0: Mais c'est quand même dans sa tête.
1: Until she comes out with it, you see.
0: Et finalement, elle le sort graduellement.
2: J'ai pas bien, surtout ce matin, mais pas traduit cette scène-là.
0: This morning I didn't translate the.
2: Mais il y en a une qui me paraît très longue quand même.
0: There's one scene that seems to be a little long, just the same.
2: C'est celle dans le café.
0: It's the one in the café.
2: J'ai pas minuté, mais elle doit durer presque une bobine.
0: I didn't time it, but it must last a whole reel.
2: Et tout ce qu'on se dit est important là, je me suis pas rendu compte.
0: I'm not really quite sure, since I didn't have a translator. Everything that's said in there, is that all very vital?
1: It's not. It doesn't necessarily add more.
0: Ça n'ajoute pas nécessairement plus.
1: But I felt that after the.
0: Mais je sentais qu'après.
1: The small birds.
0: Les petits oiseaux.
1: The gulls on the children.
0: Les mouettes sur les enfants.
1: The man's eyes out.
0: Les yeux de l'homme.
1: And the crows.
0: Qui s'est sorti et les corbeaux.
1: I felt we ought to give the audience a rest.
0: Il me semblait que l'audience devait se reposer. Il devait avoir un moment de pause.
1: Before we go on again.
0: Avant que nous reprenions la terreur.
1: And there are lots of laughs in there.
0: Et là, il y a beaucoup de rires.
1: The drunk and the woman ornithologist.
0: Et il y a surtout la femme ornithologue.
1: And without that breath there,
0: et sans cette pause,
1: the latter half might have been too much.
0: La partie finale, la dernière moitié aurait peut-être été trop.
1: Well, I think we can only tell that with an audience.
0: Je crois qu'on pourrait dire ça qu'avec une audience.
1: In truth, François is right.
0: François a raison.
1: It's a little on the long
0: c'est
1: side.
0: C'est un peu long.
1: But I feel that if the audience are preoccupied with it,
0: de ça,
1: it automatically shortens.
0: Automatiquement, ça devient plus court.
1: Mm-hmm. You know, after all, I've always regarded
0: après tout, j'ai toujours considéré que
1: the long or short of a scene
0: le long ou le court d'une scène
1: by the preoccupation of the audience.
0: J'ai toujours regardé à travers la préoccupation, l'absorption de
1: if you've absorbed them
0: si vous les avez intéressés totalement,
1: then it's very short.
0: Eh bien, c'est très court. Mm.
1: If you haven't,
0: si vous ne si l'avez pas fait,
1: then it's too long.
0: Alors c'est trop long.
2: Mm-hmm. Pour revenir à une question générale.
0: Let's go back to a general question.
2: Toujours concernant le point de vue.
0: Concerning the viewpoint.
2: J'aurais voulu que vous m'expliquiez.
0: I would like you to explain to me.
2: Votre technique.
0: Your technique.
2: Pour commencer une scène.
0: To start a scene.
2: De façon neutre.
0: In a neutral manner.
2: Avec les personnages à égalité.
0: With the personages on the same level.
2: Et pour nous mettre peu à peu.
0: And to gradually.
2: À la place d'un des deux.
0: Put us in the place of one of the two.
1: Well, you've got an example of that.
0: Vous avez un exemple de ceci.
1: In the scene after the little birds have come into the house.
0: Après que les petits oiseaux sont arrivés dans la maison.
1: You start with the group, the sheriff, and the son,
0: et le fils,
1: and the mother,
0: et la mère,
1: and the girl in the foreground.
0: Fille.
1: You get a general establishing shot
0: et vous avez un plan précis, généralement,
1: of the characters. Always remember,
0: rappelez-vous toujours.
1: I want to repeat, I never establish a room. I think
0: je n'établis jamais une pièce.
1: The eye can't absorb
0: je trouve
1: it.
0: Que l'œil ne peut pas tout absorber.
1: And that's why art direction for
0: c'est
1: the film should be so different from that of the stage.
0: Celle de la mise en scène d'une pièce.
1: In the theater, the eye can look.
0: L'œil peut regarder.
1: If the people are bored with the dialogue,
0: si les gens sont
1: they can look around.
0: Ils peuvent jeter leur œil autour de la pièce.
1: This is not possible in
0: mais
1: a
0: si
1: film.
0: N'est pas possible dans un film.
1: So I usually rely upon the near objects to sell the atmosphere.
0: Sur les objets qui sont les plus rapprochés, to
1: indicate the atmosphere of the room or the
0: character. Pour indiquer l'atmosphère de la pièce ou des caractères.
1: The transference from the objective.
0: Le transfert de l'objectif.
1: To the subjective.
0: Au subjectif.
1: In this particular scene, you have
0: alors,
1: an example.
0: Vous avez un exemple.
1: You have a group.
0: Vous avez un groupe.
1: The sheriff says, yes, it's a sparrow,
0: il y a le sheriff
1: right.
0: Qui dit, oui, c'est un moineau.
1: The mother detaches herself.
0: La mère se détache.
1: So you get static figures.
0: Et vous avez des figures statiques.
1: But you get one moving figure that moves
0: vous avez
1: down.
0: Une forme mobile qui s'avance.
1: That movement down.
0: Ce mouvement jusqu'au bas, le rebas.
1: Generates an interest on one character, the girl.
0: Mais tout votre intérêt serait un personnage, la fille.
1: There you have the girl.
0: Et maintenant vous avez la fille.
1: And the scene is now going to become her point of view.
0: Et la scène maintenant va devenir son point de vue à elle.
1: So the camera now photographs Jessica Tandy going around the room.
0: Jessica Tandy qui va autour de la chambre.
1: In the various positions
0: dans
1: and so forth. Ending up over there when she straightens the picture and the bird falls from the frame.
0: L'oiseau tourne du cadre.
1: The reverse cuts of the girl whose point of view it
0: les
1: is.
0: Les coupes de revers de la fille dont c'est le point de vue.
1: Have to build
0: évoluer,
1: in a very subtle way,
0: d'une façon très fine, très subtile.
1: By starting here,
0: commençant de là,
1: going here,
0: allant jusqu'à là,
1: and going there,
0: et allant, montant jusqu'à là.
1: This is her increasing concern for the mother.
0: Ceci démontre son inquiétude augmentante pour la mère.
1: The strange behavior of the mother belongs to
0: la
1: her.
0: Conduite étrange de la mère lui appartient, c'est elle qui le voit.
1: And even when she crosses to the young man,
0: lorsqu'elle va jusqu'au
1: to
0: jeune homme,
1: say,
0: pour lui dire,
1: I think I'd better stay the night.
0: Je crois que je vais rester cette nuit.
1: I even take her across in the biggest
0: close-up.
1: Even though I'm walking her.
0: Bien que je la fais marcher.
1: Because I think
0: parce
1: her concern and her interest must retain the same size of image on the screen.
0: La même dimension d'image sur l'écran.
1: If you drop back and
0: si
1: let her walk in a looser figure,
0: et la faites marcher dans une forme plus vague,
1: I feel her concern has dropped.
0: Je pense
1: as
0: son
1: well.
0: Inquiétude également est diminuée d'autant.
1: So. To me, emotionally, the size
0: alors
1: of the image is very important, especially when you are using that image
0: de cette image
1: to identify itself with the audience.
0: Pour l'identification avec l'audience.
1: She represents the audience there.
0: Elle représente l'audience dans cette
1: in terms of look, the
0: en
1: mother's
0: rien,
1: getting
0: la
1: a bit unbalanced,
0: you see.
1: And I would say that this is a general way in which I handle
0: la méthode générale dont je pratique.

0: Psycho. J'ai lu le roman.
1: I read the novel.
0: Que j'ai trouvé franchement mauvais.
1: Which I thought frankly very poor.
0: Même pire que mauvais.
1: In fact, worse than bad.
0: Je suis même étonné qu'il ait été écrit.
1: In fact, I'm even surprised that it was written at all.
0: Tellement il est absurde.
1: It's so absurd.
0: Et presque malhonnête.
1: And even almost dishonest.
0: Puisqu'on décrit tout le temps.
1: Since there's constant description of
0: le personnage.
1: The personality.
0: Comme s'il venait s'asseoir à côté de sa mère.
1: As if he came and sat down next to his mother.
0: Et qu'il parle avec elle.
1: And he talks with her.
0: Et cette convention,
1: and this convention
0: marche très bien avec le cinéma.
1: Works very well in cinema.
0: Et pas du tout avec la littérature.
1: And not at all in a novel.
0: C'est votre avis?
1: Isn't that your opinion?
2: Yeah, sure. Well, I probably, you see, when I look for an idea,
1: quand je cherche une idée,
2: sometimes I read the novel right through, other times I don't.
1: Quelquefois je lis tout le roman, très souvent je ne lis pas.
2: I don't think I ever read that thing.
1: Je ne crois pas l'avoir jamais complètement lu.
0: On vous fait un résumé.
1: Somebody gives you a reading of it.
2: Yes. Oui. Or I might read it very quickly.
1: Ou je le lirai très rapidement. Je parcours très rapidement.
2: So, never look at it again.
1: Je ne regarde plus jamais.
0: Mais enfin, qu'est-ce qui vous a intéressé dans celui-là?
1: But what attracted you to this one then?
2: I think the murder in the bathtub, I think.
1: Le meurtre dans la baignoire, par exemple.
2: Coming out of the blue, you know.
1: Qui vient de nulle part. Très soudainement.
2: That was about all.
1: Ça, c'était à peu près tout.
0: C'est ça. Parce que c'est comme un viol.
1: Because it's like a rape.
2: Sure. I would say that the psycho, in order to get the audience effect,
1: je dirais que dans Psycho, pour avoir les effets sur l'audience,
2: I would say that it is pretty well as cinematic as a lot of pictures.
1: Que certainement c'est aussi cinématique que beaucoup de films au point de vue de la création des effets sur l'audience.
0: Oui, oui, en plus, oui, oui.
1: Much more, of course. He says much more so than
2: yeah, me. Yeah. And let me give you an interesting sidelight.
1: Je vous donnerai une petite anecdote.
2: Saul Bass was on the picture.
1: Saul Bass était sur le film.
2: He does the titles, and he asked me. He'd like to work on the picture and submit some ideas.
1: De faire travailler au film et de donner quelques idées.
2: Montage.
1: Sur le montage.
2: And strangely enough, I discovered, with all his enthusiasm
1: for the film,
2: I let him lay out one sequence where the detective
1: dessiner une scène où le détective
2: goes up the stairs just before he is stabbed.
1: Juste avant qu'il soit poignardé.
2: And one day on the picture,
1: jour,
2: I went down with a temperature.
1: Je suis malade avec la fièvre.
2: And I couldn't come to the studio.
1: Je ne pouvais pas venir au studio.
2: So I told the cameraman and my assistant.
1: Alors j'ai dit au cameraman et à mon assistant
2: that they could take the drawings of Saul Bass, the
1: ils pouvaient prendre
2: the montage. And
1: les
2: they could
1: montages
2: shoot
1: them. De Saul Bass et qu'ils pouvaient les tourner.
0: Qu'est-ce qu'il avait fait, Saul Bass? Il avait fait des dessins.
1: Les dessins.
0: De tout le film ou d'une partie du film?
1: Just the sequence.
2: Only the practically the going up the stairs.
1: Tout simplement le montage de l'escalier.
2: It consisted of feet on the stairs.
1: De pieds sur l'escalier.
2: Hand on the rail.
1: La main sur le rail.
2: With the feet seen with a traveling through the bars of the balustrade.
1: On voit les pieds sur avec un traveling par les barres.
2: Big
1: la balustrade.
2: Heads, profiles.
1: Profil.
2: And when I looked at it.
1: Et quand je regarde le truc,
2: to put together,
1: pour l'assembler,
2: I found this was totally inaccurate.
1: J'ai découvert que c'était totalement inaccurate, faux.
2: The cutting up of the going up the stairs
1: le découpage
2: in that manner,
1: de la montée de l'escalier de cette façon,
2: I found,
1: j'ai découvert,
2: belonged not to an innocent person,
1: n'appartenait pas à une personne innocente,
2: but to a sinister person,
1: mais un personnage sinistre.
2: Ah. And it was an interesting revelation.
1: Et c'est une révélation intéressante pour moi.
2: When I saw this put together, it looked terribly wrong.
1: Lorsque je me suis aperçu que c'était assemblé, ça avait l'air totalement faux.
2: Because its connotation was wrong.
1: Parce que l'implication était fausse.
2: Bearing in mind that one had gone to the trouble,
1: si l'on se rappelle,
2: to prepare the audience,
1: nous avions pris
2: for this scene,
1: tellement d'efforts, mis tellement d'efforts à préparer l'audience à cette scène,
2: by the all the elements that had gone before,
1: avec tous les éléments qui avaient précédé,
2: the fact that there was a mysterious woman in the
1: le
2: house,
1: fait qu'il y avait une femme mysterieuse dans la maison,
2: the fact that this mysterious woman had
1: le fait
2: come
1: que cette femme mystérieuse
2: and slashed a woman to bits,
1: était descendue et avait
2: killed
1: découpé
2: her,
1: une femme et l'avait tuée,
2: stabbed her to death, whatever it was,
1: avait poignardé à mort.
2: All the elements that would give you the suspense
1: tous les
2: of that detective walking up the stairs.
1: Qui allait vous donner le suspense de ce détective monter l'escalier?
2: Had gone before.
1: Avait précédé.
2: Therefore.
1: Par conséquent.
2: It needed a simple statement.
1: Il y avait besoin d'une déclaration toute simple.
2: You needed to show.
1: Il vous fallait montrer.
2: Stairs.
1: Des escaliers.
2: And a man going up the stairs.
1: Et un homme qui monte les escaliers.
3: Ah ouais.
2: In a very simple way.
1: D'une façon très simple.
3: Oui, l'air ça.
2: Well, an air of caution.
1: Un peu.
2: Looking
1: un peu
2: around.
1: Enfin, qui regarde.
2: Because the cutting up of the man's journey.
1: Le découpage du trajet de l'homme.
2: Would ruin.
1: Ruinerait.
2: The cuts that you needed at the time of his death.
1: Le découpage dont vous aviez besoin au moment de sa mort.
2: Now, so I threw it all away.
1: Par conséquent, j'ai tout rejeté.
2: And used one shot.
1: Je me suis servi d'une seule prise.
2: Coming up the stairs.
1: Qui puis monte l'escalier.
2: And when he got near to the top step.
1: Et quand il s'est rapproché de la dernière marche,
2: I deliberately placed the camera high.
1: J'ai délibérément placé la caméra
2: very high. For two reasons.
1: Pour deux raisons.
2: One,
1: une,
2: so that I could shoot down on top of the woman.
1: Afin que je puisse faire mon tournage sur la femme, du haut de la femme.
3: C'est ça.
2: I didn't want to put in an obvious cheat and show her back you going away from us.
1: Je ne voulais pas faire un trucage qui soit évident et faire la faire partir de dos.
3: Ah ouais.
2: Because that would have looked I was deliberately concealing her.
1: Parce que j'avais l'air à ce moment-là de la dissimuler délibérément.
2: I used the high shot.
1: Je me suis servi
2: so
1: également.
2: You shot down on her.
1: Parce que pour qu'on voit en bas sur sa tête, qu'on la regarde en bas.
2: Did not look as though I was trying to avoid showing her.
1: Ça n'avait pas l'air que j'essayais d'éviter de la montrer.
2: But the main reason.
1: Mais la raison principale.
2: Going very high.
1: D'aller pour aller très haut.
2: Was in order to get the contrast of the big head as the knife came down.
1: Était afin d'avoir le contraste de la grosse tête alors que le couteau s'abattait.
2: It was music.
1: C'était de la musique, vous voyez.
2: The high shot with
1: la
2: a violin going.
1: Avec des violons qui faisaient.
2: And suddenly.
1: Et soudainement.
2: Ta-da! With a brass.
1: Avec
2: a big head.
1: Avec les sonnets.
2: I had a tube made.
1: J'ai fait faire une tube.
2: Of plastic. Made
1: en
2: like.
1: Plastique.
2: Plastic tape.
1: Comme
2: stuck to the face,
1: une bande,
2: but with a little bulge in it.
1: avec un petit enflement.
2: Made a line first.
1: J'ai fait faire une ligne d'abord.
2: Put this tape on with a little bulb,
1: making
2: a little
1: bandage.
2: Tube out of it.
1: En faisant une petite tube.
2: Stopped up the bottom.
1: J'ai arrêté le bruit.
2: Poured in the imitation blood.
1: Dans l'imitation
2: Put a
1: sang.
2: Thread at the top.
1: J'ai mis une ficelle au haut.
2: Held the thread away.
1: J'ai retiré la ficelle.
2: And then, zoom, pulled it.
1: Et j'ai tiré la ficelle abruptement.
2: And the blood spurted.
1: Et le sang s'est éclaboussé et a laissé une ligne.
3: Je ne comprends pas. Il avait quand il montait l'escalier, il avait le tuyau.
1: You mean, but when he was going up the stairs, did he
2: have No. When after the knife had hit.
1: Non, après que le couteau l'ait
2: when
1: frappé.
2: When the knife slashed him.
1: Quand le couteau l'a frappé.
2: In the high shot.
1: Dans la prise de haut.
2: You saw the knife
1: oui,
2: go
1: le couteau
2: down.
1: Qui s'abattait.
2: In the middle of the knife room, you cut to the groin.
1: Au milieu du moment où vous coupez la grosse tête.
2: With this tube stuck to the face.
1: Et là, vous avez la tube qui est accrochée à la figure.
2: With the thread.
1: Avec la ficelle.
2: On the top.
1: Oh.
2: And the shot was.
1: Et la prise était.
2: Pull it.
1: Vous tirez la ficelle.
2: And he went like that, and then the blood spilled and the.
1: Et il y a le sang partout qui s'éclabousse partout.
3: La scène du meurtre de Janet Leigh aussi est bien.
1: The scene of the killing of Janet Leigh is very good.
2: Seven days.
1: Ça a duré 7 jours.
3: Bon, je crois que c'était
2: 70 setups.
1: Et il y a eu 7, comment dit-on quand on prépare les acteurs et tout. Setups.
2: Position de caméra.
3: Ah oui. Et
2: 70.
3: Saul Bass a travaillé pour cette scène-là, non? C'est uniquement pour l'histoire de l'escalier, là.
1: Et on a déjà des...
2: A staircase, which I didn't use.
1: Dont il ne s'est pas servi, de toute façon.
3: Ouais. Et... Ah ouais. Oui, non, il est très bien, le meurtre.
1: Because the killing in the bathroom is really very good.
2: I used a nude girl.
1: Je me suis servi d'une fille à poil.
2: A lot.
1: Beaucoup.
2: And I shot some of it in slow motion.
1: Et j'en ai filmé une certaine partie en slow motion, au ralenti.
3: Ah ouais.
2: Because of covering the breast.
1: Pour couvrir la poitrine.
2: Couldn't do it quick. You couldn't measure it correctly.
1: On pouvait pas le mesurer correctement.
2: On the screen, it was.
1: À l'écran. À l'écran, ça faisait comme ça. Ça faisait normal.
2: But if I'd have shot it with her doing it quickly.
1: Mais si je l'avais filmé avec elle.
2: It might not have been in the right position.
1: Ça n'aurait pas été dans la position correcte.
3: Et encore mieux que le meurtre, je préfère.
1: Even better than the killing, I prefer.
3: Donc c'était beaucoup plus simple à faire.
1: Although it was much simpler to do.
3: Mais musicalement, c'est très satisfaisant.
1: It was very satisfying.
3: Quand il nettoie tout.
1: When he cleans everything up.
2: Yes, yes.
3: Ah, c'est très joli.
1: It was very beautiful.
2: Yes, I like that. I liked. It was a valuable. For me to know and to assure myself that you cannot put in enough inserts, close shots.
1: Mettre suffisamment de prise de vue de près, de rapprocher.
2: For example, following his hands
1: par exemple,
2: to wash.
1: Suivre ses mains pendant qu'il lave.
2: To dolly with two hands.
1: De dolly avec deux mains, les sur les deux mains.
3: Je crois que c'est un film, évidemment.
1: I believe that it's a picture.
3: Où la situation.
1: Where the situation.
3: Nettement plus importante que l'histoire.
1: Is decidedly more important than the story.
2: Yes, sure.
3: Oui. Et il est très beau visuellement.
1: It's very beautiful visually.
3: Mais enfin, d'un autre côté.
1: But on the other hand.
3: Il n'y a aucun personnage sympathique auquel le public peut s'identifier.
1: No likable character with which the public can identify.
2: It wasn't necessary.
1: Ce n'était pas nécessaire.
2: Perhaps they were sorry for the woman at the time of her death.
1: Peut-être qu'ils avaient un peu pitié de la femme au moment de sa mort.
3: Ah oui.
1: Surely.
3: Oui, mais ce n'était pas un suspense.
1: But it wasn't a suspense.
2: No, but well, you see, you had.
1: Non, mais vous voyez.
2: You had a deliberate turn. From one story to another.
1: D'une histoire à une autre.
2: In fact, the first part of the story was a red herring.
1: Était réellement ce qu'on appelle un en rouge, c'est-à-dire un truc destiné à vous divertir votre attention.
2: Deliberately, you see,
1: délibéré,
2: in order to heighten the murder,
1: afin d'intensifier le meurtre,
2: it was necessary
1: il était nécessaire
2: to make the robbery and what happened to the girl
1: et de ce qui s'est passé à la fille,
2: purposely on the long side,
1: délibérément du côté un peu long,
2: to get an audience absorbed with
1: afin d'absorber l'audience
2: with
1: avec
2: the
1: elle,
2: element of would she or would she not be caught,
1: avec l'élément de si elle serait ou si elle ne serait pas attrapée.
3: Oui.
2: And that's why the construction of it does contain many deliberations.
1: Contient plusieurs délibérations, des éléments délibérés.
2: To get the certain effects, such as the murder, even
1: même
2: the $40,000
1: les 40,000 dollars
2: had to be milked to the very end.
1: J'ai travaillé jusqu'à la toute fin
2: because the public,
1: parce que le public
2: are looking to see what's going to happen to the money. You know, we have to digress a moment and bear in mind that audiences are always trying to jump ahead. They're always trying to say, ah, I know what's coming next. So you deliberately play upon this fact. And the more detail that goes into the girl's journey,
1: et plus y a des détails dans
2: the more you get them absorbed in her problem, in her plight. That's why so much is made of the police.
1: C'est pour ça que nous faisons tellement état de la police.
3: Oui.
2: The changing of the automobile.
1: Le changement de l'automobile.
2: And when the young man
1: et quand le jeune homme
2: tells of his life in the motel,
1: décrit sa vie dans le motel,
2: and they exchange views,
1: ils échangent
2: you see, you still play upon the girl's problem right up to that moment that she's made up her mind to go back and give the money back. It's possible that the audience are saying, ah, this young man is influencing her to change her mind.
3: Mais ce qui est curieux aussi, c'est que le film joue
1: also,
3: vraiment sur le mauvais instinct du public.
1: Really plays on the public's bad instincts.
3: C'est jusqu'au meurtre de Janet Leigh.
1: Until the murder
3: de Janet Leigh.
1: Of Janet Leigh,
3: on est pour elle.
1: You're for her.
3: On espère qu'elle se fera pas prendre.
1: Keep on hoping she won't be caught.
3: Qu'elle mènera la belle vie avec son argent.
1: That she'll lead a good life with her stolen money.
3: Bon, elle se fait tuer.
1: Then she gets herself killed.
3: Et nous n'avons même pas eu peur pour elle puisque il n'y a pas eu de suspense sur sa mort.
1: Had time to be frightened for her because there was no suspense around her death.
3: Mais dès que Perkins est en danger,
1: Perkins is in danger,
3: on est pour lui.
1: You're for him.
3: Vous voyez, c'est vraiment on est pour lui jusqu'à ce que
1: you're for him until
3: jusqu'à ce qu'on apprenne que sa mère est morte.
1: When learns that his mother has died.
3: Et lorsqu'on apprend que sa mère est morte,
1: and when you learn that his mother has died,
3: je crois le public
1: I
3: devient encore plus sadique.
1: The public becomes even more sadistic.
3: Il y a mystère.
1: There's a mystery.
3: Et on sait qu'on résoudra ce mystère.
1: And one knows that this mystery will only be resolved.
3: Qu'au dépend de Perkins.
1: At the expense of Tony Perkins.
3: Alors à ce moment-là, on devient contre lui.
1: And so at that moment, you go against him.
3: Mais uniquement pour satisfaire la curiosité.
1: But only to satisfy your curiosity.
3: C'est très impur.
1: It's very impure.
2: Yeah, but here we're back into the Peeping Tom theory.
1: Alors nous sommes, nous en revenons au voyeur.
3: Oui, c'est ça.
2: C'est ça.
3: Oui, oui, oui.
2: Sure, yeah.
3: Mais le rôle de Janet Leigh dans...
1: But the role of Janet Leigh...
3: Est-ce que ça n'est pas de servir d'intermédiaire...
1: Isn't it to serve as an intermediary...
3: Entre le monde normal...
1: The normal world, the everyday world...
3: L'univers du spectateur qui est là...
1: The universe of the spectator that's sitting there...
3: Et l'univers complètement détraqué de
1: and
3: Perkins...
1: And the insane world of Perkins...
3: comme une marche qui aiderait
1: as a sort of step
3: à monter sure. l'escalier.
1: That would help you get up the stairs to
2: sure.
1: into his world.
2: Sure, oh, you should have that. Sure. Oui. That, yeah. She is very bourgeois, you
1: elle
2: know.
1: Elle est bourgeoise.
3: C'est ça, au fond.
2: That's the feminine of bourgeoise, bourgeoise.
1: Bourgeoise.
3: Elle nous fait entrer, au fond, dans la dans la délinquance, quoi. On la suit.
1: Elle nous fait entrer dans quoi?
3: Dans la délinquance et dans la
1: normale. Yes, she brings us into delinquency. One follows her, and one enters into the world a world of crime.
2: Yes, yeah, sure. Yeah.
3: Et les oiseaux empaillés, c'est pourquoi ça?
1: And the stuffed birds, why was that?
2: They're kind of symbols of.
1: C'est une espèce de symbole.
2: I remember the time I had some thoughts about that.
1: Je me rappelle qu'au moment j'avais des pensées sur ça.
2: There was taxidermy involved.
1: Taxidermie,
2: in relation to his mother's body.
1: C'était par rapport au corps de sa mère, évidemment.
3: C'est ça, ouais.
2: What he'd done with his mother, you know, he was a, he was that. But then birds have other. Symbols around that
1: ont un autre sens symbolique
2: area.
1: Dans ce domaine.
2: The owl and the.
1: Il y a la chouette. Le hibou, je veux dire.
2: I think they belong to an area of.
1: Ils appartiennent à un domaine.
2: Watchers.
1: Les surveilleurs, si vous voulez dire.
2: Maybe in terms of his own masochism.
1: En termes de son propre masochisme.
2: He knew them. He knew they watched him.
1: Il savait qu'il le regardait, que les oiseaux le regardaient.
2: I think there was a. I think that his own. Guilt thing reflected itself in the symbols of the birds
1: dans les symboles des oiseaux
2: who were looking and looking all the time.
1: Qui continuaient constamment à le surveiller.
2: The material aspects of it
1: les aspects matériaux
2: was
1: définitivement
2: that était
1: définitivement
2: was keen on taxidermy.
1: Qu'il aimait la taxidermie.
2: That's why his own mother was full of sawdust.
1: Et c'est pourquoi sa propre mère était pleine de faille.
3: Oui. Et d'ailleurs, vous lui aviez donné des regards d'oiseaux un peu.
1: As a matter of fact, you had given Aki à la mère.
3: Perkins.
1: And you had even given Perkins. You had made him resemble a bird.
2: Well, I'll ask him about that next time I meet him.
1: Je vais lui demander la prochaine fois que je le rencontre.
3: Il est utilisé d'une façon assez ironique dans le film.
1: He was used in a very ironical way in the manner in the picture.
3: Sur le côté nerveux comme ça.
1: Nervous way.
2: Well, that was, you know, that's a character.
1: C'est un caractère, une personnalité, ça.
3: C'est ça. Mais enfin, quand même, ça me fait penser que souvent, Monsieur Hitchcock utilise autant les défauts d'un acteur que ses qualités.
1: I feel that Mr. Hitchcock very often uses the weaknesses of an actor as well as his qualities. He makes full use of them. He exploits them to the full.
2: I hope so.
1: Huh?
2: I hope so.
1: Just
2: you know why? They don't have many qualities.
1: Ils n'ont pas beaucoup de qualités.
2: Not to me. We'll use 90% of the weaknesses. And 10% of the qualities.
1: Ce sont des faiblesses et 10% des qualités.
3: Oui, ça, c'est bien. Qu'est-ce que vous aimeriez dire d'autre sur Psycho?
1: Have you anything else to say about Psycho?
2: I must say,
1: je dois dire,
2: for the work within the film and its effect on the audience.
1: Le travail dans le film et pour son effet sur les audiences.
2: My main satisfaction.
1: Ma principale satisfaction a été.
2: The film.
1: Que le film.
2: Did something to an audience.
1: A fait quelque chose à une audience.
3: Ouais.
1: Film dans
2: I really mean that. I don't care about. I don't care about the subject matter.
1: Le sujet m'importe peu.
2: I don't care about the acting.
1: Le jeu m'importe peu.
2: But I care about the pieces of film.
1: C'était les morceaux de film
2: photography,
1: et la photographie.
2: And everything that it contained from the technical aspect.
1: Et tout ce qui était contenu au point de vue technique.
2: Could make an audience scream.
1: Pouvait faire hurler une audience.
2: And in many ways.
1: Et en beaucoup de manières.
2: I feel.
1: Je sens.
2: My satisfaction.
1: Que
2: with
1: ma satisfaction.
2: Our art.
1: Avec notre art.
2: Achieve something.
1: A accompli quelque chose.
2: Mass emotion.
1: D'une émotion de masse. En sens d'une émotion de masse.
2: And this, I think, well, we know it did achieve this.
1: Et nous savons que ça accomplit cela.
2: And it wasn't a message that stirred an audience.
1: Ce n'est pas un message qui a ému une audience.
2: It wasn't some great performance.
1: Ce n'était pas une grande interprétation qui a émotionné l'audience.
2: It wasn't a highly appreciated novel that stirred an audience.
1: Ce n'était pas un roman très apprécié qui a secoué l'audience.
2: It was pure film.
1: Ce qui les a émus, c'était le pur film.
3: Oui, c'est vrai.
2: That stirred an audience. That's why my only pride in
1: that's
2: the
1: why. Mais c'est pourquoi ma fierté dans ce film
2: et que
1: ce film vous appartient à nous, vous et à vous et à moi.
2: More than many pictures I've ever made.
1: Plus que beaucoup de films que j'ai jamais fait.
2: I won't get the real appreciation of it.
1: Je n'obtiendrai pas la vraie appréciation de ce film.
2: These terms,
1: dans ces termes,
2: now,
1: dans les termes que nous discutons en ce moment, les gens diront, c'est une chose terrible à faire. Le sujet était horrible.
2: Les
1: gens étaient petits.
2: There were no characters.
1: Il n'y avait pas de caractère. Je sais tout ça.
2: But I know one thing.
1: Mais je sais une chose.
2: The use of film in
1: l'utilisation du film en construisant cette histoire,
2: manner of telling
1: ou cette façon de la raconter,
2: have caused audiences all over the world,
1: a causé des audiences partout au monde,
2: to react and become emotional,
1: réagir d'une façon émotionnelle.
3: Ouais.
2: I don't care whether it looks like a small picture.
1: Et ça cela m'est égal si ça leur paraît être un petit film
2: movie,
1: ou un grand film.
2: I didn't start off to make an important movie.
1: Je n'ai pas commencé avec l'idée de faire un film important. J'ai pensé que je pouvais m'amuser en faisant ce sujet et cette situation.
4: Let's get back to the first scene of.
5: C'est, je crois que c'est.
4: De quoi?
5: De Psycho.
4: Of Psycho.
5: C'est votre première scène en soutien-gorge dans.
4: I think it's your first scene in
5: the film.
4: In the history of your 50 films.
2: I felt the need to do a scene of that kind.
4: Je ressentais le besoin de faire une scène de cette sorte parce que.
2: The audiences are changing.
4: Les publics changent. L'audience évolue.
2: The straightforward kissing scene.
4: La scène du baiser simple.
2: I feel is looked down upon by the young people.
4: Et méprisé des jeunes gens.
2: And they would feel inclined to say, "Oh, that's silly."
4: Et leur inclination ce serait de dire, c'est assez idiot.
2: And the young people kind of
4: and
2: it would set them off on a wrong note, you see.
4: Et pour les jeunes gens, ça leur met tout de suite une fausse note.
2: They themselves behave like Gavin and the girl.
4: Se conduisent comme Gavin et la fille.
2: You know, and I think you have to give them
4: et
2: today.
4: Et je crois qu'il faut leur donner aujourd'hui.
2: The way they behave themselves most of the time.
4: La façon dont ils se conduisent eux-mêmes la plupart du temps.
5: C'est très vrai ça.
4: It's formidable. I think it's very true.
5: Et j'avais pensé justement que dans Psycho.
4: As a matter of fact, that in Psycho.
5: C'était un film où vous teniez énormément compte.
4: It was a picture in which you took a great deal into account.
5: Du changement de public de ces 10 dernières années.
4: The evolution of the public, the change of the public in the past 10 years.
5: Et qu'il était plein de choses que vous n'auriez pas.
4: And there was full of things that you would not have
5: que vous n'auriez pas voulu faire il y a quelques années.
1: Wanted to do a number, several years earlier.
2: Yes. In truth.
1: À la vérité.
2: The girl should not have been wearing a brassiere.
1: La fille n'aurait pas dû porter ce soutien-gorge.
2: Oh no, she would love, he would love to feel her breasts rubbing his bare chest.
1: Il se frottait contre sa poitrine nue à lui.
2: No question about it. I mean, without being, amoral? Is that the word?
1: Sans être amoral.
2: You know, I don't get any particular...
1: Pour moi, personnellement, ça ne me donne aucune sensation particulière de faire de celle.
2: As we've discussed before, I'm a celibate, you know.
1: Parce que comme nous l'avons dit avant, je suis moins un célibat. C'est-à-dire un abstain.
5: Un abstentionniste,
1: like me, an abstainer, is that
2: yes,
1: right?
2: Yes, yes. That's why they call me the celibated director.
1: Ça, c'est pas drôle.
2: Un jeu de mots très difficile.
1: Vous savez, le célébré, alors on l'appelle le au lieu de l'appeler le directeur célébré, on l'appelle le directeur célébé.
5: Ah oui, célébré. Oui, oui, ça ne marche pas en français.
1: Non,
5: ça.
1: Mais c'est drôle.
5: Célébé. Oui. Finalement, c'est.
1: Finally.
5: Tout en donnant le sentiment.
1: Well, giving the impression.
5: De ne filmer que des choses exceptionnelles.
1: I've only filmed out of the way subjects.
5: Vous ne filmez en réalité que des choses qui vous sont très personnelles.
1: In reality, you're filming things that are very personal to you.
5: C'est-à-dire que vous vivez.
1: That is to say that you live.
5: Non, on peut pas dire vous vivez dans le meurtre et dans le sexe.
1: I can't say that you live within killings and sex, but.
5: Mais je veux dire que.
1: I mean to say.
5: On sent que quand votre travail est fini.
1: One feels that when your work is finished.
5: Vous lisez des livres de procès.
1: You read books on trials.
5: Les faits divers des journaux.
1: You read the newspaper crimes.
5: C'est vrai?
1: Is that true?
2: No, I would say that I don't read. No, I don't read about crimes in newspapers.
1: Non, je ne lis pas les crimes.
2: I don't read newspapers
1: very
2: much. I read the London Times.
1: Je lis le Times de Londres.
2: Which is a rather dry paper.
1: C'est un journal très sec.
2: Or I leave it. I read it for its. They very often has humorous.
1: Et je le lis très souvent parce qu'il y a des détails spirituels.
2: For example, the London Times had an item about a year ago which amused me.
1: Yeah, no, il y avait le London Times.
2: The headline was "Fish sent to prison."
1: Qui disait poisson envoyé en prison. C'était peut-être le.
2: And I read the item, and somebody had donated a small tropical aquarium.
1: Et quelqu'un avait envoyé un petit aquarium.
2: To the women's prison in London.
1: À la prison des femmes à Londres. Et alors la manchette disait poisson envoyé en prison, poisson emprisonné.
2: And I'm amused. I read the newspapers
1: et
2: for those sorts of things.
1: Je lis les journaux pour ce genre de machin.
2: And for general news.
1: Et pour les
2: but
1: news
2: I
1: en général.
2: Never read the local Los Angeles papers.
1: Mais je ne lis jamais les journaux locaux de Los Angeles.
2: I get all the news of the world I want from the radio.
1: Et je prends toutes les nouvelles du monde que je veux de la radio.
2: For example, you see on CBS at 7 a.m.
1: Par exemple, la CBS,
2: you get what is called World News Roundup.
1: On a le sommaire de toutes les nouvelles du monde.
2: And you get the biggest items from every country.
1: Et vous avez les
2: direct.
1: Les informations principales de tous les pays directement.
2: I would say that most of my reading.
1: Je dirais que mes lectures sont principalement.
2: Not historical.
1: Il s'agit de
2: modern biography.
1: Ce sont des biographies modernes.
2: Some travel.
1: Un peu de voyage.
2: Never fiction.
1: Jamais de la fiction.
2: Never fiction. Never read mystery novels.
1: Je ne lis pas des romans de mystère.
2: Never.
5: Ah oui.
2: I can't read fiction because
1: je peux pas lire la fiction.
2: If I start to read fiction, I'm instinctively saying, will this make a movie or not?
1: Instinctivement, je me dis, est-ce que ça fera un film ou non?
2: I don't think I have much, pay much attention to literature in form of words.
1: À la littérature dans la forme de la parole, des mots.
2: Except perhaps if I read somebody like Somerset Maugham.
1: Si je lis Somerset Maugham,
2: where I admire the simplicity of style.
1: La simplicité de son style.
2: I don't like literature which is flowery.
1: La littérature qui est abondante, fleurie.
2: Where the turn of a phrase.
1: Où la tournure d'une phrase.
2: Is an attractive thing.
1: Est une chose qui doit vous séduire.
2: I mean, my mind is strictly visual.
1: Mon esprit est strictement visuel.
2: And when I read the description of,
1: quand je lis
2: say,
1: la description,
2: the countryside
1: disons,
2: in a book,
1: campagne,
2: or some description of a street in a city,
1: ou la description d'une,
2: which is written fairly comprehensively,
1: qui est écrite d'une façon
2: I'm impatient.
1: Assez détaillée, ça m'impatiente.
2: I'd rather do it myself.
1: Je préfère le faire moi-même avec une caméra.
3: Est-ce que M. Hitchcock a vu le film de. Le seul film qui a mis en scène Charles Laughton?
1: Laughton?
3: Oui.
1: Did you ever see the only picture that Charles Laughton directed?
2: I didn't see the Laughton film.
1: Je n'ai pas vu le film de Laughton.
2: Called...
1: Ça s'appelait?
3: La nuit du chasseur.
1: Night of the Hunter.
2: Night of the Hunter, yes. The film was a complete failure.
1: Le film a été un faux total.
3: Oui.
2: I don't know what its artistic success was.
1: Je ne sais pas quel était son succès artistique. Je n'ai pas vu.
3: Il y avait des choses très très belles dedans.
1: There were very good things in it.
3: Mais ça recoupe assez bien ce que vous disiez sur le l'amateur de talent.
1: Confirms what you're talking about in the talented amateur.
3: Mais c'était formidablement courageux.
1: But it was very daring.
3: Parce que c'était subversif.
1: Because it was subversive.
3: Ironique.
1: Ironic.
3: Et il y avait des choses qui faisaient réellement peur.
1: And there were things that really were frightening in it.
3: Et beaucoup de, oui, il y avait beaucoup d'imagination.
1: And there was a great deal of imagination.
3: Mais je parle de ce film.
1: But I'm talking about, I brought up this picture.
3: Parce qu'il y avait dedans une idée assez belle.
1: Because there was in it a very good idea.
3: À laquelle je pense souvent à propos de vos films.
1: Of which I often think in connection with your own pictures.
3: Le personnage de Robert Mitchum,
1: the character of Robert Mitchum
3: était un prédicateur,
1: was a predicator,
3: d'une secte très...
1: Prédicateur, vous voulez dire quoi?
3: Prédicateur, un type qui prêche dans la...
1: A preacher.
3: Qui marche en prêchant. Un
1: a preacher, partout, wandering preacher.
3: D'une secte sûrement très confidentielle.
1: Of some sort of small occult.
3: Et assez inquiétant.
1: And rather and a worrying one.
3: Mais il... ses prêches consistaient
1: but his sermons consisted
3: en un combat de ses deux mains.
1: In a sort of fight with, between his two hands.
3: Sur l'une, il y avait écrit
1: on one there was written
3: bien
1: good
3: et sur l'autre mal.
1: And on the other evil.
2: Good and evil.
1: Good and evil.
3: C'est ça, c'était très satisfaisant.
1: It was very satisfying. Fine.
3: Et il faisait une lutte comme ça des
1: and
3: deux mains qui était très pathétique.
1: Hands, was very pathetic.
3: Et finalement, le bien finissait toujours par gagner.
1: And of course, at the end, the good always winded up by winning.
3: Je trouve que ça ressemble bien à vos films.
1: And I think this seems to this resemble recalls your pictures.
3: Qui sont le combat du bien et du mal.
1: Which are the struggle between good and evil.
3: Sous des formes très changeantes.
1: Under very varying in very varying forms.
3: Mais toujours très simplifiées.
1: But always extremely simplified.
3: Et très puissant,
1: and very powerful as this struggle of hands.
3: Vous désirez commenter cette idée ou bien?
1: Do you want to comment that question in a way?
2: I didn't see the film.
1: J'ai pas vu le film.
3: Non, mais à
1: pas vu le film.
3: Non, mais à propos de vos films.
1: But in connection with your own pictures about good and evil, the concept of good and evil

0: Oui, vous aimez qu'il y ait quand même quelque chose de paradoxal.
1: You like there to be something paradoxal.
0: Qu'une femme ait l'air.
2: I think that the most interesting women sexually.
1: Je crois que les femmes les plus intéressantes sexuellement sont les femmes britanniques.
2: And I think it's to do with, I think the English women, the Swedish women,
1: et je pense que les femmes anglaises,
2: the North
1: Suédoises,
2: German women,
1: et les femmes de l'Allemagne du Nord,
2: Scandinavians,
1: les Scandinaves,
2: are much more interesting
1: sont plus
2: as
1: intéressantes
2: women than the Latins,
1: que les Latines.
2: They are the Latins and the Italians, to some degree,
1: Latines,
2: the French
1: et
2: women.
1: They
2: have it hanging all over them.
1: C'est
2: you know, the sex
1: partout,
2: is all... all there, but at least the English woman who looks like a school teacher,
1: qui a l'air d'une institutrice,
2: you know, is apt to get in a taxi with you,
1: et
2: with you,
1: de monter dans un taxi avec vous, avec vous.
2: And then, to your surprise,
1: et
2: you'll tear your pants open.
1: Elle vous arrache votre braguette.
0: Oui. Oui, mais c'est un point quand même.
1: But this is a point
0: qui vous est très personnel.
1: Which is very personal with you.
0: Et qui va presque contre le
1: and which almost goes against the,
0: le goût de la majorité du public,
1: the taste of the majority of the public,
0: en tout cas du public masculin,
1: and anyway, with a masculine public,
0: qui, je crois, aime les femmes très charnelles extérieurement.
1: Like women
0: voilà.
1: Who are very
2: voluptuous.
1: Sensual, voluptuous externally.
0: C'est-à-dire que vous avez créé des vedettes.
1: That is to say, you have created stars.
0: Mais vous avez rarement choisi des femmes qui étaient déjà des vedettes.
1: But you have rarely chosen women who are already stars.
0: Et les femmes qui sont devenues des vedettes.
1: And the women who became stars.
0: Malgré qu'elles ne tournaient que des mauvais films.
1: The fact that they had only made poor pictures.
0: Exemple Brigitte Bardot, Marilyn Monroe, Jeanne Roussel. C'était
1: Jane
0: des
1: Russell
0: femmes qui avaient justement le sexe sur la figure.
1: Those were precisely women who had sex written all over their faces.
0: Vous êtes d'accord?
1: Do you agree with that? In other words. You have chosen to make stars of women who did not have sex written all over their faces.
2: Right.
1: Where's the example of?
2: Because I think it should be a surprise. I mean, it's like it's laying everything out. There's nothing, no scenes to be got from it.
1: Il n'y a pas de
2: no discovery of the
1: sex.
0: Oui, parce que
2: for example, look at the opening of To Catch a Thief. I deliberately photographed Grace Kelly.
1: J'ai délibérément photographié
2: cold,
1: Grace Kelly, froide.
2: And I kept cutting to her in profile.
1: Et je continuais à montrer en profil.
2: Looking classic, looking beautiful.
1: Ayant l'air classique, très belle.
2: And looking very icy.
1: Ayant l'air très glacial.
2: And when she gets upstairs.
1: Et quand elle monte.
2: And Cary Grant reaches the door of her room.
1: Et Cary Grant vient jusqu'à la porte de sa chambre.
2: She plunges her lips onto him.
1: Elle plonge ses lèvres contre les siennes.
0: Oui, c'est juste.
1: That's true.
0: C'est juste, mais on a ici le cas.
1: It's true, but here you have the case.
0: D'une idée personnelle.
1: Of a personal concept.
0: Que vous réussissez à imposer au public.
1: Which you succeed in imposing upon the public.
0: Au lieu d'aller au-devant du public.
1: Instead of going ahead of the public and
0: en lui montrant ce qu'il a quand même avant tout envie de voir.
1: And showing it what it actually wants to see above all.
0: Qui est une fille
1: which is
0: facile d'emblée.
1: A girl who is easy to.
2: Yes, but you see, by the time the film is over, I've satisfied them.
1: Oui, mais n'oubliez pas que quand le film est fini, ils ont été, le public a été satisfait.
0: Oui. Oui, j'avoue que je suis embarrassé pour donner des exemples parce que c'était.
1: I admit that I'm embarrassed to give you examples now.
0: C'était une impression très générale.
1: It was a very general impression.
0: Mais je sens vraiment.
1: But I really truly feel.
0: Dans votre travail.
1: In your work.
0: Le sens du péché originel.
1: The feeling, the concept of the original sin.
0: C'est-à-dire d'une culpabilité.
1: But it's to say of a guilt.
0: Culpabilité des hommes.
1: A guilt of mankind.
2: How does that measure up to the fact when we have the recurring theme of the innocent man who is without guilt
1: qui est sans culpabilité,
2: and yet is put in danger all
1: et
2: the time?
1: Constamment mis en danger.